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1: Elle est plus froide.
2: Tiens,
3: Elle est belle. 5-0, on a 5-0. Il a tué, on s'est fait rattraper.